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2: Bonjour à toutes et à tous, je vous retrouve chaque matin sur Radio Trad Grand Est pour la matinale, les matins pas chagrin. Et oui, je suis Louis Kings, tous les jours, du lundi au vendredi, entre 8h et 11h, je suis avec vous, à très vite.

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0: elle était bonne.
1: Bon, ça va vous jusque-là?
0: Ok. Bon, dites voir les jeunes, on n'est pas là pour rigoler, hein?
1: Alors, s'il vous plaît, on arrive par couple, on se dépêche, il n'y aura pas de la place pour tout le monde. En place pour un cercle circassien!

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1: Bonjour, le maire de Montpellier, Mickaël Delafosse, appelle les habitants à éviter les déplacements ce matin. Les départements de l'Hérault, du Gard, des Bouches-du-Rhône et du Var sont en vigilance orange pour pluie, inondations et orages. Un nouvel épisode méditerranéen pluvieux, orageux et susceptible de provoquer des cumuls de précipitations très importants en peu de temps. Du vent ainsi que de la grêle sont également attendus. 256 000 manifestants ont été mobilisés en France hier, dont 56 000 à Paris, selon le ministère de l'Intérieur, pour l'acte 3 du mouvement des lycéens. Les organisations lycéennes et étudiantes organisatrices annoncent quant à elles 450 000 personnes dans toute la France, dont 100 000 à Paris. Par ailleurs, le policier soupçonné du tir de grenade qui a blessé au visage un adolescent de 14 ans à Saint-Ouen-l'Aumône dans le Val-d'Oise a été mis en examen et placé sous contrôle judiciaire. L'eurodéputé Rima Hassan est accusé par plusieurs élus du Parlement européen d'avoir renversé des drapeaux israéliens et européens lors d'une exposition consacrée aux attaques du 7 octobre 2023. La parlementaire LFI s'est défendue dans plusieurs messages en assurant qu'aucun drapeau n'a été piétiné, ni détérioré, ni jeté. Jean-Noël Barrot, ministre des Affaires étrangères, sera en Israël aujourd'hui pour les commémorations du 7 octobre. Le ministre sera à Tel Aviv, puis sur les lieux de l'attaque du Hamas aux côtés de Bruno Retailleau, candidat LR à la présidentielle. Depuis janvier 2025, les bénéficiaires du RSA doivent suivre 15 à 20 heures de travail ou d'activité de formation par semaine. Au moins 31 départements suspendent jusqu'à 100% du RSA dès le premier manquement, selon une enquête co-réalisée par trois associations qui dénoncent une fabrique de la misère. C'est la fin de ce flash, une très bonne journée à notre écoute. Bonjour football, auteur d'un véritable carton hier soir face à la Suisse 7-1. Les Bleuets ont conclu la phase éliminatoire de l'Euro Espoir en beauté, invaincus et largement en tête. Les Helvètes sont eux éliminés, ils sont devancés par l'Islande qui disputera les barrages. Basket, le club de Bourg-en-Bresse, vainqueur de l'Eurocoupe en 2026 mais qui a renoncé à disputer l'Euroleague pour des raisons logistiques, savait que la défense de son titre serait compliquée. Effectivement, les débuts de la JL dans la deuxième Coupe d'Europe dans la hiérarchie continentale sont délicats. Battus à Naples la semaine passée, les hommes de Frédéric Fautou se sont inclinés mardi contre les Turcs de Bursa et Equinox. Le Tofas est venu l'emporter sur le score de 82-89. Hier, la France a conservé son titre en relais mixte au championnat d'Europe de cyclisme en Slovénie. Les coureurs tricolores sacrés sont Juliette Berthet, Cédrine Carbaol, Maeva Skiban, Bruno Armirail, Rémi Cavagna et Thibaut Guernalec. Rugby, le RC Toulon, 13e et avant-dernier du top 14, a annoncé hier matin le départ de son directeur Pierre Mignoni. C'est ce dernier qui a fait part la direction du rugby club toulonnais de sa décision de mettre fin à sa mission, ce que le club a accepté. Revenu dans le Var cet été, Franck Azéma assurera la direction sportive de l'équipe jusqu'à nouvel ordre. La France a décroché sa deuxième médaille au championnat du monde de judo en bronze grâce à Diane Boulem-Tafès chez les moins de 73 kilos. À quelques jours de son 21e anniversaire, il remporte sa deuxième médaille dans une grande compétition internationale après avoir déjà glané le bronze lors des championnats d'Europe en avril dernier. C'est la fin de ce Flash Sport, une très bonne journée à toutes et à tous.
2: La météo pour ce mercredi 7 octobre, le temps reste variable sur une grande partie du pays avec une alternance de nuages et d'éclaircies du bassin parisien au nord-est et jusqu'au sud-est. Des pluies faibles circulent sur l'ouest et le massif central. Attention aux orages, de gros orages sont à surveiller, notamment dans le sud-est. Les températures pour ce mercredi matin, 11 degrés pour Strasbourg, 12 à Lille, 14 degrés pour Paris, 15 à Cherbourg, 16 degrés à Brest et Lyon, 17 à Bordeaux et Biarritz, 18 degrés pour Nice, Toulouse et Ajaccio et 20 degrés pour Marseille. Et pour ce mercredi après-midi, 16 degrés sur la Normandie et la Bretagne, 21 sur les Hauts-de-France et la région parisienne, 25 degrés sur l'Alsace, il fera 20 degrés sur la vallée du Rhône, 21 en Nouvelle-Aquitaine, 21 également sur la Côte d'Azur, 22 sur l'Occitanie et jusqu'à 27 degrés en Corse.
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Jesse Washington, fils d'esclave, ouvrier agricole, 17 ans, a été lynché, torturé, puis brûlé vif devant 10 000 personnes. C'était en 1916 dans la ville de Waco.

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0: 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Il est 8h.
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3: Bonjour, le maire de Montpellier, Michael Delafosse, appelle les habitants à éviter les déplacements ce matin. Les départements de l'Hérault, du Gard, des Bouches-du-Rhône et du Var sont en vigilance orange pour pluie, inondations et orages. Un nouvel épisode méditerranéen pluvieux, orageux et susceptible de provoquer des cumuls de précipitations très importants en peu de temps. Du vent ainsi que de la grêle sont également attendus. 256 000 manifestants ont été mobilisés en France hier, dont 56 000 à Paris, selon le ministère de l'Intérieur, pour l'acte 3 du mouvement des lycéens. Les organisations lycéennes et étudiantes organisatrices annoncent quant à elles 450 000 personnes dans toute la France, dont 100 000 à Paris. Par ailleurs, le policier soupçonné du tir de grenade qui a blessé au visage un adolescent de 14 ans à Saint-Ouen-l'Aumône dans le Val-d'Oise a été mis en examen et placé sous contrôle judiciaire. L'eurodéputé Rima Hassan est accusé par plusieurs élus du Parlement européen d'avoir renversé des drapeaux israéliens et européens lors d'une exposition consacrée aux attaques du 7 octobre 2023. La parlementaire LFI s'est défendue dans plusieurs messages en assurant qu'aucun drapeau n'a été piétiné, ni détérioré, ni jeté. Jean-Noël Barrot, ministre des Affaires étrangères, sera en Israël aujourd'hui pour les commémorations du 7 octobre. Le ministre sera à Tel Aviv, puis sur les lieux de l'attaque du Hamas aux côtés de Bruno Retailleau, candidat LR à la présidentielle. Depuis janvier 2025, les bénéficiaires du RSA doivent suivre 15 à 20 heures de travail ou d'activité de formation par semaine. Au moins 31 départements suspendent jusqu'à 100% du RSA dès le premier manquement, selon une enquête co-réalisée par trois associations qui dénoncent une fabrique de la misère. C'est la fin de ce flash, une très bonne journée à notre écoute. Bonjour football, auteur d'un véritable carton hier soir face à la Suisse 7-1, les Bleuets ont conclu la phase éliminatoire de l'Euro Espoir en beauté, invaincus et largement en tête. Les Helvètes sont eux éliminés, ils sont devancés par l'Islande qui disputera les barrages. Basket, le club de Bourg-en-Bresse, vainqueur de l'Eurocoupe en 2026 mais qui a renoncé à disputer l'Euroleague pour des raisons logistiques, avec la défense de son titre serait compliquée. Effectivement, les débuts de la JL dans la deuxième Coupe d'Europe dans la hiérarchie continentale sont délicats. Battus à Naples la semaine passée, les hommes de Frédéric Fautou se sont inclinés mardi contre les Turcs de Bursa et Equinox. Le Tofas est venu l'emporter sur le score de 82-89. Hier, la France a conservé son titre en relais mixte au championnat d'Europe de cyclisme en Slovénie. Les coureurs tricolores sacrés sont Juliette Berthet, Cédrine Kerbaol, Maeva Skiban, Bruno Armirail, Rémi Cavagna et Thibaut Guernalec. Rugby, le RC Toulon, 13e et avant-dernier du top 14, a annoncé hier matin le départ de son directeur Pierre Mignoni. C'est ce dernier qui a fait part à la direction du rugby club toulonnais de sa décision de mettre fin à sa mission, ce que le club a accepté. Revenu dans le Var cet été, Franck Azéma assurera la direction sportive de l'équipe jusqu'à nouvel ordre. La France a décroché sa deuxième médaille au championnat du monde de judo en bronze grâce à Dayan Boulem-Tafès chez les moins de 73 kilos. À quelques jours de son 21e anniversaire, il remporte sa deuxième médaille dans une grande compétition internationale après avoir déjà glané le bronze lors des championnats d'Europe en avril dernier. C'est la fin de ce Flash Sport, une très bonne journée à toutes et à tous.
4: La météo pour ce mercredi 7 octobre, le temps reste variable sur une grande partie du pays avec une alternance de nuages et d'éclaircies du bassin parisien au nord-est et jusqu'au sud-est. Des pluies faibles circulent sur l'ouest et le massif central. Attention aux orages, de gros orages sont à surveiller, notamment dans le sud-est. Les températures pour ce mercredi matin, 11 degrés pour Strasbourg, 12 à Lille, 14 degrés pour Paris, 15 à Cherbourg, 16 degrés à Brest et Lyon, 17 à Bordeaux et Biarritz, 18 degrés pour Nice, Toulouse et Ajaccio et 20 degrés pour Marseille. Et pour ce mercredi après-midi, 16 degrés sur la Normandie et la Bretagne, 21 sur les Hauts-de-France et la région parisienne, 25 degrés sur l'Alsace, il fera 20 degrés sur la vallée du Rhône, 21 en Nouvelle-Aquitaine, 21 également sur la Côte d'Azur, 22 sur l'Occitanie et jusqu'à 27 degrés en Corse.
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Bien le bonjour à toutes et à tous, heureux de vous retrouver en ce mercredi, nous sommes le 7 octobre, comment ça va? Ça va? Bah, mercredi, milieu de semaine, on est là avec vous entre 8h et 11h pour les matins pas chagrin, ce qui veut dire qu'il est 8h et quelques minutes hein, sur votre radio. Allez, on est là avec vous donc pendant 3h, de la bonne humeur, de la bonne musique, des petites infos, l'équipe est là au complet, moi c'est Louis Kings et je suis là pour vous glisser un max de bons sons dans les oreilles avec un petit avec Elvis Crespo, Bailar, c'est ce qu'on s'écoute de suite, et on revient juste après pour tout savoir sur la météo. Belle matinée à tous!

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0: Bonjour, le maire de Montpellier, Michael Delafosse, appelle les habitants à éviter les déplacements ce matin. Les départements de l'Hérault, du Gard, des Bouches-du-Rhône et du Var sont en vigilance orange pour pluie, inondations et orages. Un nouvel épisode méditerranéen pluvieux, orageux et susceptible de provoquer des cumuls de précipitations très importants en peu de temps. Du vent ainsi que de la grêle sont également attendus. 256 000 manifestants ont été mobilisés en France hier, dont 56 000 à Paris, selon le ministère de l'Intérieur, pour l'acte 3 du mouvement des lycéens. Les organisations lycéennes et étudiantes organisatrices annoncent quant à elles 450 000 personnes dans toute la France, dont 100 000 à Paris. Par ailleurs, le policier soupçonné du tir de grenade qui a blessé au visage un adolescent de 14 ans à Saint-Ouen-l'Aumône dans le Val-d'Oise a été mis en examen et placé sous contrôle judiciaire. L'eurodéputé Rima Hassan est accusé par plusieurs élus du Parlement européen d'avoir renversé des drapeaux israéliens et européens lors d'une exposition consacrée aux attaques du 7 octobre 2023. La parlementaire LFI s'est défendue dans plusieurs messages en assurant qu'aucun drapeau n'a été piétiné, ni détérioré, ni jeté. Jean-Noël Barrot, ministre des Affaires étrangères, sera en Israël aujourd'hui pour les commémorations du 7 octobre. Le ministre sera à Tel Aviv, puis sur les lieux de l'attaque du Hamas aux côtés de Bruno Retailleau, candidat LR à la présidentielle. Depuis janvier 2025, les bénéficiaires du RSA doivent suivre 15 à 20 heures de travail ou d'activité de formation par semaine. Au moins 31 départements suspendent jusqu'à 100% du RSA dès le premier manquement, selon une enquête co-réalisée par trois associations qui dénoncent une fabrique de la misère. C'est la fin de ce flash, une très bonne journée à notre écoute.
1: La météo pour ce mercredi 7 octobre, le temps reste variable sur une grande partie du pays avec une alternance de nuages et d'éclaircies du bassin parisien au nord-est et jusqu'au sud-est. Des pluies faibles circulent sur l'ouest et le massif central. Attention aux orages, de gros orages sont à surveiller, notamment dans le sud-est. Les températures pour ce mercredi matin, 11 degrés pour Strasbourg, 12 à Lille, 14 degrés pour Paris, 15 à Cherbourg, 16 degrés à Brest et Lyon, 17 à Bordeaux et Biarritz, 18 degrés pour Nice, Toulouse et Ajaccio et 20 degrés pour Marseille. Et pour ce mercredi après-midi, 16 degrés sur la Normandie et la Bretagne, 21 sur les Hauts-de-France et la région parisienne, 25 degrés sur l'Alsace, il fera 20 degrés sur la vallée du Rhône, 21 en Nouvelle-Aquitaine, 21 également sur la Côte d'Azur, 22 sur l'Occitanie et jusqu'à 27 degrés en Corse.
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0: On termine déjà tout doucement la première demi-heure de ces matins pas chagrin. On approche donc des 8h30. Après les 8h30, nous aurons droit à l'horoscope. On aura aussi un peu plus tard le petit pronostic hippique avec Tom Kazak. Mais là, pour l'heure, c'est le meilleur de la musique qui débarque dans votre radio avec Dua Lipa. Très très belle matinée, très très bon mercredi.
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2: Bonjour à tous, l'horoscope de ce mercredi. On débute avec les béliers. Vous aimez le changement? Aujourd'hui, laissez libre cours à votre imagination. Les taureaux, ne vous repliez pas sur vous-même. Confiez vos préoccupations à quelqu'un de confiance. Gémeaux, l'herbe n'est pas forcément plus verte ailleurs. Vous n'êtes pas si mal loti. Les cancers, vous allez avoir la possibilité de montrer votre potentiel. Saisissez cette chance. Les lions, vous êtes levé du bon pied aujourd'hui. Votre journée sera douce et gratifiante. Les vierges, vous susciterez l'admiration de tous grâce à votre sens de la répartie. Balance, vous serez d'humeur créative. Ça tombe très bien, vous avez des idées plein la tête. Les scorpions, votre humour fera des ravages. Aujourd'hui les scorpions, vous vous démarquerez des autres. Sagittaire, en ce mercredi, toutes les bonnes actions que vous mènerez vous seront rendues, les sagittaires. Vous allez crouler sous les belles attentions. Capricorne, tournez 7 fois votre langue dans votre bouche avant de parler. Cela vous évitera quelques maladresses. Les Verseaux, les excès n'ont pas d'effet sur vous. Les Verseaux, vous resplendissez tout simplement. Les Poissons, pour terminer, vous allez remettre de l'ordre dans vos priorités pour avancer plus sereinement. Avec tout ça, très belle journée. Un très bon mercredi.

0: Petit à petit, on approche doucement du top des 9h. Et pour aller rejoindre ce top horaire des 9h, on va retrouver Tom Cazin qui va nous parler de ses petits chevaux. Les pronostics du Quintet, c'est tout de suite. Bonjour.
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2: Bonjour, bonjour à tous. Retour à l'hippodrome d'Anguin et le prix des Gobelins à l'occasion du Quintet Plus de ce mercredi 7 octobre 2026. Il réunira 18 concurrents âgés de 7 à 11 ans n'ayant pas gagné 255 000 euros. La distance à parcourir sera de 2875 mètres et le départ donné vers 13h55. En tête de notre sélection, le 16, Gemma, préparée avec le plus grand soin pour cette épreuve visée, elle peut l'emporter. Suivi du 4, Jaya du trio sur la montante actuellement. Le 17, Image d'Atalante, aligne les performances de choix depuis quelques mois. Le 12, Junon de Loup, au top de sa condition physique. Et enfin, le 15, XL Blue, sur un parcours qui devrait servir ses intérêts. Elle complétera notre sélection. Une sélection que vous pouvez retrouver sur ma chaîne YouTube, Tom Cazac, les pronostics hippiques avec mes dernières minutes. Donc, notre choix aujourd'hui. Premier, le 16, Gemma. Second, le 4, Jaya du trio. Troisième, le 17, Image d'Atalante. Quatrième, le 12, Junon de Loup. Cinquième, le 15, XL Blue. Le second choix, le 18, le 13 et le 7. Et à vous la fortune.
0: Merci Tom, et puis à demain pour d'autres pronostics. Côté musique, c'est Ed Sheeran qui débarque dans la radio avec Shape on You. On l'écoute, on revient derrière le top. A tout de suite.

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1: Bonjour, le maire de Montpellier, Mickaël Delafosse, appelle les habitants à éviter les déplacements ce matin. Les départements de l'Hérault, du Gard, des Bouches-du-Rhône et du Var sont en vigilance orange pour pluie, inondations et orages. Un nouvel épisode méditerranéen pluvieux, orageux et susceptible de provoquer des cumuls de précipitations très importants en peu de temps. Du vent ainsi que de la grêle sont également attendus. 256 000 manifestants ont été mobilisés en France hier, dont 56 000 à Paris, selon le ministère de l'Intérieur, pour l'acte 3 du mouvement des lycéens. Les organisations lycéennes et étudiantes organisatrices annoncent quant à elles 450 000 personnes dans toute la France, dont 100 000 à Paris. Par ailleurs, le policier soupçonné du tir de grenade qui a blessé au visage un adolescent de 14 ans à Saint-Ouen-l'Aumône dans le Val-d'Oise a été mis en examen et placé sous contrôle judiciaire. L'eurodéputé Rima Hassan est accusé par plusieurs élus du Parlement européen d'avoir renversé des drapeaux israéliens et européens lors d'une exposition consacrée aux attaques du 7 octobre 2023. La parlementaire LFI s'est défendue dans plusieurs messages en assurant qu'aucun drapeau n'a été piétiné, ni détérioré, ni jeté. Jean-Noël Barrot, ministre des Affaires étrangères, sera en Israël aujourd'hui pour les commémorations du 7 octobre. Le ministre sera à Tel Aviv, puis sur les lieux de l'attaque du Hamas aux côtés de Bruno Retailleau, candidat LR à la présidentielle. Depuis janvier 2025, les bénéficiaires du RSA doivent suivre 15 à 20 heures de travail ou d'activité de formation par semaine. Au moins 31 départements suspendent jusqu'à 100% du RSA dès le premier manquement, selon une enquête co-réalisée par trois associations qui dénoncent une fabrique de la misère. C'est la fin de ce flash, une très bonne journée à notre écoute. Bonjour football, auteur d'un véritable carton hier soir face à la Suisse 7-1. Les Bleuets ont conclu la phase éliminatoire de l'Euro Espoir en beauté, invaincus et largement en tête. Les Helvètes sont eux éliminés, ils sont devancés par l'Islande qui disputera les barrages. Basket, le club de Bourg-en-Bresse, vainqueur de l'Eurocoupe en 2026 mais qui a renoncé à disputer l'Euroleague pour des raisons logistiques, avec la défense de son titre serait compliquée. Effectivement, les débuts de la JL dans la deuxième Coupe d'Europe dans la hiérarchie continentale sont délicats. Battus à Naples la semaine passée, les hommes de Frédéric Fautou se sont inclinés mardi contre les Turcs de Bursa et Equinox. Le Tofas est venu l'emporter sur le score de 82-89. Hier, la France a conservé son titre en relais mixte au championnat d'Europe de cyclisme en Slovénie. Les coureurs tricolores sacrés sont Juliette Berthet, Cédrine Kerbaol, Maeva Skiban, Bruno Armirail, Rémi Cavagna et Thibaut Guernalec. Rugby, le RC Toulon, 13e et avant-dernier du top 14, a annoncé hier matin le départ de son directeur Pierre Mignoni. C'est ce dernier qui a fait part à la direction du rugby club toulonnais de sa décision de mettre fin à sa mission, ce que le club a accepté. Revenu dans le Var cet été, Franck Azema assurera la direction sportive de l'équipe jusqu'à nouvel ordre. La France a décroché sa deuxième médaille au championnat du monde de judo en bronze grâce à Dayan Boulem-Tafès chez les moins de 73 kilos. À quelques jours de son 21e anniversaire, il remporte sa deuxième médaille dans une grande compétition internationale après avoir déjà glané le bronze lors des championnats d'Europe en avril dernier. C'est la fin de ce Flash Sport, une très bonne journée à toutes et à tous.
2: La météo pour ce mercredi 7 octobre, le temps reste variable sur une grande partie du pays avec une alternance de nuages et d'éclaircies du bassin parisien au nord-est et jusqu'au sud-est. Des pluies faibles circulent sur l'ouest et le massif central. Attention aux orages, de gros orages sont à surveiller, notamment dans le sud-est. Les températures pour ce mercredi matin, 11 degrés pour Strasbourg, 12 à Lille, 14 degrés pour Paris, 15 à Cherbourg, 16 degrés à Brest et Lyon, 17 à Bordeaux et Biarritz, 18 degrés pour Nice, Toulouse et Ajaccio et 20 degrés pour Marseille. Et pour ce mercredi après-midi, 16 degrés sur la Normandie et la Bretagne, 21 sur les Hauts-de-France et la région parisienne, 25 degrés sur l'Alsace, il fera 20 degrés sur la vallée du Rhône, 21 en Nouvelle-Aquitaine, 21 également sur la Côte d'Azur, 22 sur l'Occitanie et jusqu'à 27 degrés en Corse.
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0: Deuxième heure de ces matins, pas chagrin, il est 9h passé d'une poignée de minutes. J'espère que tout va bien pour vous. On est mercredi, le 7 octobre. Il nous reste 2 heures à passer ensemble avec plein de tubes, tubes d'hier, tubes d'aujourd'hui à vous glisser dans les oreilles. Et puis plein de petites chroniques. Là, tout de suite, c'est le moment des éphémérides.
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2: Bonjour à tous, aujourd'hui 7 octobre, bonne fête aux Serge et Justine ce matin. C'est aussi la journée mondiale d'action pour le travail décent. Les Serge sont autoritaires, volontaires, ils sont aussi coléreux. Ils possèdent un grand sens de la justice et de la tolérance, deux tempéraments sérieux. Ils n'ont pas tellement le goût de la plaisanterie. Ce sont des passionnés ultra sensibles qui se renferment facilement sur eux-mêmes. Le silence et la solitude ne leur sont pas désagréables. Leurs réactions sont parfois imprévisibles, intelligents, imaginatifs, intuitifs. Il possède les qualités pour réussir dans la vie. Voici les faits du jour. 1945, la 2 chevaux Citroën est présentée au salon de l'automobile. 1950, Mère Teresa fonde l'ordre de missionnaires de la charité. 1959, première photographie de la face cachée de la Lune, prise par le satellite soviétique Lunik 3. 1970, parution du premier tome des Mémoires d'espoir du général de Gaulle. 1985, détournement du paquebot italien Achille Lauro par un commando palestinien. 1999, les maires de France désignent le mannequin Laetitia Casta comme nouvelle Marianne. Et puis en 2003, Arnold Schwarzenegger est élu gouverneur de Californie. Des chanteuses et chanteurs fêtent leur anniversaire aujourd'hui. Victor Laszlo, qui vient de Lorient dans le Morbihan. Bon anniversaire aussi à Bernard Lavillier, auteur-compositeur, et au coureur cycliste Jean Forestier, né à Lyon. Le dicton du jour qui va refermer cette éphéméride: à Saint-Serge, achetez vos habits de Serge. Excellente journée à tous, à demain.
0: Merci beaucoup. Et puis pour la séquence anniversaire de ce jour, nous allons à Annecy pour l'anniversaire de Christian. Christian qui fête ses 67 ans aujourd'hui, et c'est Evelyne qui nous a écrit pour lui souhaiter un très heureux anniversaire. Donc cher Christian, bon anniversaire de la part d'Evelyne et de la part de toute l'équipe des Matins Pas Chagrin. On va s'écouter Emmanuel Moir, Beau Malheur, et puis on revient juste après pour la petite actu insolite du jour. Belle matinée à tous.

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Aujourd'hui, mercredi, on prend l'avion et on va aux États-Unis avec une histoire qui pourrait faire rêver ou paniquer. Au Texas, un coiffeur a découvert un sac abandonné près d'un distributeur automatique. À l'intérieur, 129 000 dollars. Ah oui, vous avez bien entendu, pas 129, pas 1290, mais bien 129 000 dollars. Le sac avait été oublié par un convoyeur de fonds. Et là, notre coiffeur aurait pu être tenté de se dire « Bon, personne ne m'a vu », mais non. Il a immédiatement contacté les forces de l'ordre pour remettre l'intégralité de la somme à son propriétaire. Franchement, il fallait quand même avoir une sacrée force mentale parce que, entre une paire de ciseaux, une tondeuse et 129 000 dollars, ça fait quand même une différence. On imagine le coiffeur rentrer chez lui. « Alors, ta journée ? Oh, très bien !» J'ai fait 3 coupes, 2 shampoings et trouvé 129 000 dollars. Et tu les as gardés ? Bah non. Oh, dommage. Mais finalement, son honnêteté lui vaut surtout une belle histoire à raconter. Et le convoyeur de fonds, lui, a certainement dû passer une journée beaucoup moins tranquille. Moralité, si vous trouvez 129 000 dollars dans la rue, ne changez pas immédiatement de métier. Surtout, rendez-les. Comme quoi, il y a quand même des gens honnêtes hein, sur la Terre. Allez, un peu de musique avec les Superman Lovers. Midnight Train, c'est ce qui débarque. C'est nouveau et c'est dans vos matins, pas chagrin. Belle matinée à tous.

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1: Voici ma sélection télé pour ce mercredi 7 octobre avec ce soir sur TF1 la série américaine Tracker. Sur France 2, Sœur, série française inédite. Sur France 3, Secret d'Histoire, Charles X, le dernier roi de France présenté par Stéphane Bern. Sur M6, La France a un incroyable talent, ce sont les auditions, c'est présenté par Karine Lemarchand. Dans le jury, Maria James, Hélène Ségara, Eric Antoine et Shuga Samy. Vous allez retrouver sur France 4, Renaud, 50 ans de chansons, concert. Sur TMC, Super-héros malgré lui, avec Philippe Lachaud. Sur Gulli, la série MacGyver, nouvelle génération. Sur T18, Face à Face, série avec Constance Gay et Claire Borotra. Sur TF1, série film, le film Gremlins. Sur Sister, la série Kaamelott. Enfin, sur RMC Story, Anti-Gang, film avec Jean Reno et Alban Lenoir. Bon zapping!

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Avant de vous parler du programme télé d'ici quelques minutes, on va vous parler des petits dictons du 7 octobre. 6 octobre, sans pluie de vent, du froid, tu pâtiras longtemps. Petit dicton météorologique. Et puis, autre petit dicton, à la Saint-Placide, le verger est vide. Ce qui signifie que la récolte des fruits est généralement terminée à cette date. Voilà pour les petits dictons du 7 octobre. On va s'écouter du bon son. On est là pour vous en mettre plein les oreilles. Pourquoi pas un petit Enrique Iglesias avec Bailando, j'allais dire, avec Iglesias. Bon, c'est bien, vu que c'est Enrique qui est là. Allez, on l'écoute, Bailando. Très, très bon mercredi.

0: On s'envole tout doucement vers le top des 10h. Et oui, ça va vite, hein, 2h déjà que nous sommes ensemble, un petit peu moins, mais bon, pas beaucoup. On va tout de suite s'intéresser à l'actu musicale et découvrir le titre qui consacrera cette actu musicale.
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2: Dont l'actualité musicale du jour. On parle de Taylor Swift. Son nouveau single fait partie d'une réédition de Life of a Showgirl. En tous les cas, Taylor Swift revient avec le single Passion Zéro et les fans s'en doutaient. Il fait partie d'une réédition de son précédent album The Life of a Showgirl, incluant 4 nouveaux singles. Les fans l'avaient prédit. Taylor Swift a annoncé la suite de son album Life of a Showgirl. En effet, 4 titres bonus avec Babylon, notamment Cleveland ou Passion Zéro, figure donc dans cette réédition. Si les fans s'attendaient à une seule sortie de Taylor Swift, le 25 septembre dernier, ils sont donc ravis d'en avoir 3 autres. En plus de cette annonce surprise, la chanteuse s'est confiée sur les coulisses de cette belle nouvelle. Voulant célébrer ce succès, elle explique avoir voyagé en Suède avec ses producteurs. Nous voulions juste nous voir pour réfléchir et apprécier à quel point nous étions reconnaissant pour ce moment-là. Taylor Swift a conclu sa lettre d'amour à ses fans en ajoutant « J'espère que vous aimerez ces 4 nouveaux titres car ils sont nés d'une gratitude pure pour votre dénouement avec une célébration pour l'album que nous avions conçu ensemble. » En tous les cas, le single est d'ores et déjà disponible dans cette réédition de l'album Life of a Showgirl. On se retrouve très vite avec d'autres actualités musicales.

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2: Bonjour, le maire de Montpellier, Mickaël Delafosse, appelle les habitants à éviter les déplacements ce matin. Les départements de l'Hérault, du Gard, des Bouches-du-Rhône et du Var sont en vigilance orange pour pluie, inondations et orages. Un nouvel épisode méditerranéen pluvieux, orageux et susceptible de provoquer des cumuls de précipitations très importants en peu de temps. Du vent ainsi que de la grêle sont également attendus. 256 000 manifestants ont été mobilisés en France hier, dont 56 000 à Paris, selon le ministère de l'Intérieur, pour l'acte 3 du mouvement des lycéens. Les organisations lycéennes et étudiantes organisatrices annoncent quant à elles 450 000 personnes dans toute la France, dont 100 000 à Paris. Par ailleurs, le policier soupçonné du tir de grenade qui a blessé au visage un adolescent de 14 ans à Saint-Ouen-l'Aumône dans le Val-d'Oise a été mis en examen et placé sous contrôle judiciaire. L'eurodéputé Rima Hassan est accusé par plusieurs élus du Parlement européen d'avoir renversé des drapeaux israéliens et européens lors d'une exposition consacrée aux attaques du 7 octobre 2023. La parlementaire LFI s'est défendue dans plusieurs messages en assurant qu'aucun drapeau n'a été piétiné, ni détérioré, ni jeté. Jean-Noël Barrot, ministre des Affaires étrangères, sera en Israël aujourd'hui pour les commémorations du 7 octobre. Le ministre sera à Tel Aviv, puis sur les lieux de l'attaque du Hamas aux côtés de Bruno Retailleau, candidat LR à la présidentielle. Depuis janvier 2025, les bénéficiaires du RSA doivent suivre 15 à 20 heures de travail ou d'activité de formation par semaine. Au moins 31 départements suspendent jusqu'à 100% du RSA dès le premier manquement, selon une enquête co-réalisée par trois associations qui dénoncent une fabrique de la misère. C'est la fin de ce flash, une très bonne journée à notre écoute. Bonjour football, auteur d'un véritable carton hier soir face à la Suisse 7-1, les Bleuets ont conclu la phase éliminatoire de l'Euro Espoir en beauté, invaincus et largement en tête. Les Helvètes sont eux éliminés, ils sont devancés par l'Islande qui disputera les barrages. Basket, le club de Bourg-en-Bresse, vainqueur de l'Eurocoupe en 2026 mais qui a renoncé à disputer l'Euroleague pour des raisons logistiques avec la défense de son titre serait compliqué. Effectivement, les débuts de la JL dans la deuxième Coupe d'Europe dans la hiérarchie continentale sont délicats. Battus à Naples la semaine passée, les hommes de Frédéric Fautou se sont inclinés mardi contre les Turcs de Bursa et Equinox. Le Tofas est venu l'emporter sur le score de 82-89. Hier, la France a conservé son titre en relais mixte au championnat d'Europe de cyclisme en Slovénie. Les coureurs tricolores sacrés sont Juliette Berthet, Cédrine Kerbaol, Maeva Skiban, Bruno Armirail, Rémi Cavagna et Thibaut Guernalec. Rugby, le RC Toulon, 13e et avant-dernier du top 14, a annoncé hier matin le départ de son directeur Pierre Mignoni. C'est ce dernier qui a fait part à la direction du rugby club toulonnais de sa décision de mettre fin à sa mission, ce que le club a accepté. Revenu dans le Var cet été, Franck Azéma assurera la direction sportive de l'équipe jusqu'à nouvel ordre. La France a décroché sa deuxième médaille au championnat du monde de judo en bronze grâce à Dayan Boulem-Tafès chez les moins de 73 kilos. À quelques jours de son 21e anniversaire, il remporte sa deuxième médaille dans une grande compétition internationale après avoir déjà glané le bronze lors des championnats d'Europe en avril dernier. C'est la fin de ce Flash Sport, une très bonne journée à toutes et à tous.
3: La météo pour ce mercredi 7 octobre, le temps reste variable sur une grande partie du pays avec une alternance de nuages et d'éclaircies du bassin parisien au nord-est et jusqu'au sud-est. Des pluies faibles circulent sur l'ouest et le massif central. Attention aux orages, de gros orages sont à surveiller, notamment dans le sud-est. Les températures pour ce mercredi matin, 11 degrés pour Strasbourg, 12 à Lille, 14 degrés pour Paris, 15 à Cherbourg, 16 degrés à Brest et Lyon, 17 à Bordeaux et Biarritz, 18 degrés pour Nice, Toulouse et Ajaccio et 20 degrés pour Marseille. Et pour ce mercredi après-midi, 16 degrés sur la Normandie et la Bretagne, 21 sur les Hauts-de-France et la région parisienne, 25 degrés sur l'Alsace, il fera 20 degrés sur la vallée du Rhône, 21 en Nouvelle-Aquitaine, 21 également sur la Côte d'Azur, 22 sur l'Occitanie et jusqu'à 27 degrés en Corse.
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0: Et nous voici arrivés dans cette dernière heure des Matins Pas Chagrin, une petite heure qui nous sépare de la fin de cette édition pour ce 7 octobre. Encore de la musique bien sûr, mais là tout de suite, c'est le générique culte de Daniel. On l'écoute et on revient juste après pour l'Infostar.
1: Bonjour Louise, bonjour à toutes et à tous et bienvenue dans Générique Culte. Un clavecin sautillant, deux claquements de doigts parfaitement synchronisés et un manoir victorien peuplé de créatures décalées au charme délicieusement macabre. Aujourd'hui, on salue la chose qui sort de sa boîte, on évite la plante carnivore du salon et on s'intéresse à la famille la plus excentrique de l'histoire de la télévision, la mythique saga de la famille Addams. Débarquée en France sur M6 dans les années 80, après avoir conquis les télévisions américaines dès 1964, la série adaptée des dessins de Charles Addams réunit Unissé Gomez, Morticia, l'oncle fétide, Mercredi, Pugsley et le géant Lurch dans une comédie noire pétillante d'humour absurde. Regarder la famille Addams, c'était célébrer l'originalité et le second degré avec un plaisir fou. On s'installait devant le poste et c'est là que commençait le grand classique. La passion dévorante entre Gomez et sa chère Morticia, les jeux explosifs des enfants dans la salle de torture, la bougie allumée dans la bouche de l'oncle fétide et la réaction outrée des visiteurs normaux face à cet univers à l'envers. Inimitable et fredonné par toutes les générations, ce générique mythique composé par Vic Mizzi, ponctué par le fameux claquement de doigts, est l'un des plus interactifs et amusants de l'histoire du petit écran. Alors, montez le son et claquez des doigts avec nous. Voici le générique culte de La Famille Addams.

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Dans quelques minutes, il sera 10h30, heure à laquelle nous retrouverons la petite chronique littéraire avec Frédéric Kostner. Mais avant ça, c'est de la musique qui arrive, celle de Evangeli avec Avant de partir. À dans quelques minutes, belle matinée, bon mercredi.

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1: Dans l'actualité people du jour, on parle de Lio, El Rabi, Patrick Bruel pour l'hiver. Lio n'a décidément pas l'intention de mettre de l'eau dans son vin. Interrogé à Deauville sur deux chansons de Patrick Bruel, actuellement mises en examen, notamment pour viol, tentative de viol, agression sexuelle et harcèlement sexuel, la chanteuse a sorti les griffes. Tu as chanté Place des grands hommes et tu n'en es pas un. Puis elle a déchiré le papier portant son nom. Niveau subtilité, on repassera. Niveau clarté, le message est arrivé 5 sur 5. On se retrouve très vite avec d'autres actualités people.

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1: Des falaises d'Irlande aux fjords de Norvège, le nouveau roman d'Amanda Gerard nous présente quatre femmes dans la tourmente de la guerre. Maggie a grandi en Irlande, bercée par la clé de verre, une histoire qu'on lui raconte chaque soir avant de dormir. Un conte nordique transmis par sa grand-mère qui, des décennies plus tôt, s'est mystérieusement enfuie du manoir familial une nuit d'orage. Aujourd'hui, alors que son grand-père vient de décéder, Maggie découvre une lettre jaunie par le temps, un courrier venu de Norvège envoyé par sa grand-mère pendant la Seconde Guerre mondiale, dans lequel elle évoque un bébé à recueillir. Intriguée, Maggie s'envole pour la Norvège. Elle va y découvrir le véritable destin de cette mystérieuse grand-mère dont la vie a été bouleversée par l'occupation nazie en 1940. Une tragique histoire de résistance et d'amour, entre passion, secret et trahison, Maggie va enfin percer le mystère de la clé de verre. Les filles de Norvège d'Amanda Gerard est paru chez City Éditions.

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On est arrivé à la fin de ces Matins Pas Chagrins pour ce mercredi 7 octobre. Je vous rappelle l'adresse où vous pouvez nous contacter, lesmatinspaschagrins@gmail.com. Vous utilisez ce petit mail pour la séquence anniversaire, pourquoi pas. Vous écrivez aussi pour nous demander un titre ou pour simplement nous dire un petit bonjour, ça nous fait vraiment plaisir. Allez, nous on se retrouve demain matin à partir de 8h ici sur la radio pour de nouveaux Matins Pas Chagrins. On sera fidèles au poste. On va se quitter comme chaque matin avec quoi ? Eh bien, avec la petite nouveauté du jour.

Alors, notre nouveauté, je ne sais pas si ce sera un grand succès, mais j'ai envie de vous la passer quand même. Il y a quelques années, 40 ans bien fait, elle nous disait de se glisser un petit poisson entre les jambes. Toi, mon toi. Je parle de Ellie Medeiros. Elle revient ici avec un tout nouveau titre qui s'appelle L'ailleurs. Je vous laisse le découvrir et moi je vous dis ciao, bye bye et à demain si vous le voulez bien.

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0: ça tourne, silence.
1: Goes to Jean Dujardin, the artist.

0: Et le César du meilleur premier film est attribué à...
1: Parce que si je voulais me lancer dans la psychanalyse, j'ajouterais que c'est le roi des cons.

Salut à tous et bienvenue dans Toiles et Sillons, l'émission qui écoute le cinéma. J'espère que vous allez bien. Toiles et Sillons, comme d'habitude, c'est une heure de bande-annonces, de chansons de films, de musique de films. On regarde le cinéma avec les oreilles. Et si vous voulez retrouver l'émission ainsi que toutes les anciennes émissions, une seule adresse, toilesetsillons.fr. Vous avez toutes les émissions à retrouver en streaming, en téléchargement. Et vous pouvez vous abonner au podcast pour ne louper aucune émission de Toiles et Sillons. toilesetsillons.fr. On va commencer comme d'habitude en chanson. On va aller en 1967 avec un film réalisé par trois réalisateurs: John Huston, Ken Hughes, Val Guest. Une pléiade d'acteurs: Peter Sellers, Ursula Andress, David Niven, Woody Allen, Orson Welles et même Jean-Paul Belmondo, George Raft. John Huston lui-même, c'est une parodie de James Bond. Il s'agit bien sûr de Casino Royale, avec une musique de Burt Bacharach et une chanson célèbre, The Look of Love, chantée par Dusty Springfield. C'est parti.

0: Dusty Springfield, 1967, The Look of Love, la chanson de la parodie de James Bond, Casino Royale. Une première bande-annonce dans ce Toiles et Sillons, un film étonnant avec un incroyable Tom Cruise. On y trouve aussi Sandra Hüller, Riz Ahmed, John Goodman. C'est Digger, réalisé par Alejandro González Iñárritu. Un petit peu une parodie de Donald Trump quand même. On va écouter la bande-annonce de Digger et ensuite la musique de Cosmo Sheldrake.
1: Je vais pas y aller par quatre chemins, on est mal barré. Faites un truc pour moi. Imaginez que vous êtes l'un de ceux pour qui Digger Rockwell est le diable en personne. C'est quoi les pires attaques auxquelles je dois m'attendre venant de ces gens qui me voient comme la dernière des pourritures?
2: Monsieur Rockwell, eh bien, ces gens pourraient dire...
1: Va brûler en enfer, Digger! Celle-là, je m'y attendais pas. Monsieur le Président, on m'a informé il y a 55 minutes qu'une explosion s'était produite sur notre Derrick.
3: D'où un gigantesque mouvement d'eau qui a déclenché un tsunami.
1: Nos estimations tablent sur des centaines de milliers de victimes. C'est Digger qui nous a collés dans ce pétrin, c'est Digger qui nous en sortira! Vous nous montrez quoi, là?
4: Ça a l'air énorme, ce truc.
1: Baissez le sang! Bien sûr, c'est moi qu'on a chargé à mort.
5: Tu viens d'engloutir la moitié d'un continent. Qu'est-ce que tu peux faire d'autre? Remettre ça?
3: Que Monsieur Rockwell est le genre d'homme qui n'hésiterait pas à faire rôtir vivants nos enfants s'il pensait pouvoir tirer 3 sous de leur âme.
1: Ce qui se passera si j'arrête de produire, vous mourrez de faim et de froid. C'est ça qui arrivera. Et toi, tu fermes ta gueule. Allez-y, filmez.
3: Avant de me virer officiellement ou de me tuer, oh, il y a quelque chose que vous...
1: Jamais je vous tuerai, voyons. J'ai des hommes de main pour ça. Je plaisante. Plus ou moins.
3: C'est à la fois ridicule et effrayant. Drôle et stupide. C'est un vrai plaisir à regarder.
1: Il n'y a que moi qui vous empêcherai de sombrer dans le chaos.
5: On va sauver le monde.
1: On lui bombarde sa gueule, monsieur le président.
3: J'ai des tomahawks si précis qu'il vous dégommerait les tétons d'une ballerine du Bolchoï depuis l'autre bout du globe.
1: S'il vous plaît, il y a des femmes dans la salle.

Des jupettes et des muscles, un péplum Hercule à la conquête de l'Atlantide réalisé par Vittorio Cotafavi avec Reg Park et Torre Mani, Faye Spain. On a entendu la musique de Gino Marinuzzi. Plus près de nous, un film, un thriller avec Anne Hathaway, Dakota Johnson, Josh Hartnett. Ça s'appelle Verity. C'est un film qui glace. On va écouter la bande-annonce de Verity. Et ensuite la musique de Volker Bertelmann.

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0: Superbe film de Dino Rizzi, Fantôme d'amour. C'était en 1981 avec Romy Schneider et Marcello Mastroianni. On a entendu la musique de Riz Ortolani. Au Festival de Cannes, le dernier Festival de Cannes, était présenté le film réalisé par Judith Godrèche, Mémoire de fille, d'après le livre de Dany Arnaud, avec Thèse Barthélémy, Valérie Dréville et Maïwenn Barthélémy. C'est l'histoire d'Annie Arnaud qui est sollicitée pour une signature de son dernier ouvrage dans la ville de son enfance, Rouen. Alors qu'elle s'y rend, elle est prise d'un vertige et replonge dans le souvenir de l'été 1958, celui de sa première nuit avec un homme. Nuit dont l'onde de choc s'est propagée violemment dans son corps et sur le reste de son existence. Un thème bien sûr qui est très cher à Judith Godrèche. Avant d'écouter la musique de Mémoire de fille composée par le groupe Faux Amis, je vous propose de retrouver la réalisatrice interviewée lors du Festival de Cannes sur son film Mémoire de fille.
1: Moi, je me pose la question de comment refaire des films et de réaliser, de filmer la violence de manière féministe et de m'assurer que quand on réalise un film, quand on est sur un plateau de cinéma et qu'on est actrice, enfin que je filme des jeunes actrices et des jeunes acteurs, que c'est un safe place. C'est un ami producteur qui m'a dit « Tu devrais lire Mémoire de fille. Est-ce que tu as lu Mémoire de fille d'Annie Arnaud ?» Et je l'ai lu et ça a été pour moi une évidence, hein, le désir d'en faire un film et de porter cette histoire à l'écran. Voilà, et ensuite j'ai écrit une lettre à Annie Arnaud que j'ai rencontrée aux éditions Gallimard et elle m'a dit oui. En fait, j'ai vraiment abordé les choses vraiment comme si je lisais un livre pour le plaisir littéraire et puis il y a eu une évidence qui était celle de me dire j'ai envie d'en faire un film. Ouais. Mais je crois qu'en lisant ce livre, la question qui, enfin, ce qui était un peu, je me disais, qui était un peu compliqué dans c'est d'abord adapté à Annie Arnaud. Je voulais que ce soit un film un peu méta, c'est-à-dire qu'il y a à la fois ce qui se passe en 58 avec Annie Arnaud à 17 ans et demi et puis que ça raconte quand même un destin et le destin de cette femme que nous connaissons tous et que nous aimons tous et toutes, de ne pas réduire entre guillemets le film à cet été-là, l'été 58. C'est vrai que ce qui était difficile, c'est de se dire, bon, il ne faut pas que ça fasse un film de 5 heures. Moi, j'avais envie de tout raconter et de raconter cette jeune fille de 17 ans et demi qui va partir pour être monitrice dans une colonie, l'après-colonie, les conséquences de la colonie, de ce qui se passe à la colonie sur elle et sur son destin, sur son avenir et sur son corps. Et puis, l'émancipation, ou en tout cas ce moment de prise de conscience et qui va jusqu'à l'entrée en écriture, c'est-à-dire le jour où Annie Arnaud écrit la première page de son premier livre. Et c'est vrai que tout ça tenait dans un film de 3 heures et que la difficulté c'était de faire en sorte de raconter ce destin et cette histoire autobiographique. Donc il y a un peu un côté biopic quand même.
2: Je pars pas pour toute la vie, c'est juste un poste de maîtrise en colonie.
3: C'est l'indépendance.
4: Et ta mère, ça lui fait rien que tu partes?
2: Tant que j'ai plus sur le dos.
3: T'as pris assez de livres?
2: Oui.
3: Quoi qu'il arrive, tu ne te laisses pas marcher sur les pieds.
5: Edgar, Félix, c'est toi?
2: Je voulais absolument faire cette colonie pour être avec des filles relax comme toi.
3: Relax.
6: Tu danses pas?
7: Perdu.
8: Oh. Au revoir, Annie.
2: T'as déjà dormi avec quelqu'un?
3: Attends, tu me demandes direct si je suis pucelle?
2: Non, pas du tout. T'as une chambre seule?
6: Comme tous les chefs, tu savais pas? Déshabille-toi.
9: Annie, qu'est-ce que ton corps dit?
3: Ta gueule! Ta gueule! Tout ça, c'est de ta faute. Et toi?
2: Non.
3: Eh, hey, mais fous-lui la paix.
10: Ah, mais ça va, tu te débrouilles tout seul, ta copine.
6: Ça me donne des idées.
11: Il viendra pas.
2: Comment tu sais?
11: Tout se sait.
2: Tu te trompes, il m'a demandé de l'attendre. Il arrive de pas avoir le choix. Je me suis débrouillée.
7: Et comment pensez-vous vous conduire dorénavant?
2: En sujet libre.

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0: 1956, Flight to Hong Kong, un film de Joseph Newman avec Rory Calhoun, Barbara Rush et Dolores Dunlon, un film d'amour et d'aventure. On a entendu la musique d'Albert Glasser. Voici l'instant VO de ce Toiles et Sillons. On va frissonner un peu avec un gros requin. Ce ne sont pas Les Dents de la Mer, mais Les Dents de la Mer 2, la suite, réalisée par John Oswark, avec toujours Rush Hider, mais cette fois-ci, il est accompagné de Mark Gruner et Lorraine Gary. Le poisson avec les grandes dents est de retour et il est toujours pas content. On va écouter la bande-annonce en VO de ces Dents de la Mer deuxième partie après que plusieurs disparitions ont eu lieu aux alentours de la station désormais mythique de Amity, la station balnéaire. À la découverte d'un orque échoué et déchiqueté, Martin Brody, le fameux chef de la police, est convaincu qu'il a de nouveau affaire un requin. Voici donc la bande-annonce en VO et ensuite la musique, toujours signée John Williams.
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0: Puisque nous jouons le jeu du bonheur, jouons-le jusqu'au bout. Quel visage aurait ton bonheur?
1: Oh, à quoi bon? Faudrait que je rencontre un être extraordinaire. Ce que je sais aussi, c'est que... je l'aimerai mieux qu'il ne m'aimera. Car il sera mon dernier. Mon premier. Mon unique amour.
2: Vous verrez, cela vous portera bonheur. Marguerite. Marguerite de la nuit.
3: Les amours oubliés.
0: Elle est belle au-delà de toute espérance, n'est-ce pas?
2: Vous en parlez comme un amoureux.
0: Qui en serait amoureux?
4: Et c'est peut-être aussi de l'amitié que tu as pour Marguerite. Tu sais, j'ai très bien compris ta petite manœuvre. Tomber à jambe de bois.
0: Vous cherchez Marguerite, sans doute. Mais pour trouver Marguerite, mon garçon, tu as encore besoin de moi.
1: C'est vrai que vous cherchiez à me connaître.
5: C'est vrai que vous attendiez quelqu'un.
1: Oui, mais...
6: Dans Marguerite de la nuit, le metteur en scène Claude Autant-Lara a réalisé un film étrange et fantastique.
4: Parce que voilà ce que j'ai fait cette nuit-là. Pour toi.
1: Pour moi.
4: Mais dis donc!
1: Je jure bien que je t'en débarrasserai. Vous pouvez être fiers de vous, puisque vous avez gagné. Et en trichant surtout.
0: Tu es injuste, Marguerite. Je ne triche pas. Mais le jeu est le jeu. Et je ne force personne à jouer avec moi.
1: Alors, regardez-moi bien. C'est la dernière fois que vous me voyez.

0: L'effet saisissant dont Claude Autant-Lara a su imprégner l'image ne fait que contribuer à vous faire vivre la magnifique histoire d'amour qu'il vous conte.
1: Tu voudrais être très bon avec moi, Georges. Car je sens que je vais t'aimer plus que ma vie.

0: Deux ambiances très différentes. D'abord pour ce film policier d'aventure avec l'inénarrable Lemmy Caution, le personnage interprété par Eddie Constantine. Lemmy pour les dames, réalisé par Bernard Baudery, un réalisateur à qui on doit notamment Les Angéliques. Il y retrouvait Claudine Coster et Françoise Brion. On a entendu la musique de Lemmy pour les dames, signée Paul Misraki. Et à l'instant, c'était en 1956, un film de Claude Autant-Lara, Marguerite de la Nuit avec Yves Montand, Michel Morgan, Louis Seignier. On a entendu la bande-annonce du film ainsi que la musique de René Cloérec. Et nous arrivons à la fin de ce Toiles et Sillons. J'espère que vous avez passé un très bon moment à l'écoute de l'émission qui écoute le cinéma. On va se retrouver très bientôt pour de nouvelles bandes-annonces, de nouvelles musiques et chansons de films. Nous regarderons à nouveau le cinéma avec les oreilles. N'oubliez pas, toilesetsillons.fr, vous retrouvez les titres des films dont on a écouté les musiques, des vidéos, l'interview de Judith Godrèche en intégralité, et puis eh bien, les émissions à télécharger, à écouter en streaming directement sur le site, ou bien vous pouvez vous abonner au podcast et les recevoir automatiquement, toilesetsillons.fr. On se quitte avec un thriller disponible sur la plateforme Netflix. Ça s'appelle Yuna Bomber. C'est l'histoire de ce monsieur Kaczynski, un prodige de Harvard, qui est devenu un terroriste, qui a mené une campagne d'attentat aux États-Unis, d'attentat à la bombe, entre 1978 et 1995. On va écouter la bande-annonce de ce Yuna Bomber, réalisé par Janus Metz-Pedersen avec Shailene Woodley et Russell Crowe. On y trouve aussi Jacob Tremblay. Et on se quittera avec la musique de Marco Beltrami. On se retrouve très vite pour un nouveau Toiles et Sillons. D'ici là, portez-vous bien. Salut !
1: Trois personnes sont mortes. 23 personnes ont été blessées. Yuna Bomber a écrit un manifeste de 35 000 mots, sans une seule faute de grammaire. C'est quelque chose de bien plus gros. Quel esprit a bien pu faire ça ?
2: Théodore, j'aimerais savoir ce qui t'a incité à participer à cette étude.
3: Quand je regarde notre société aujourd'hui, j'ai l'impression qu'elle a besoin de changer.
2: Exactement. Ce sont les idées qui façonnent le monde.
1: Tu peux entrer.
2: C'est exactement ce que nous recherchons. Cette étude explore les secrets de l'esprit humain. Tu es le parfait candidat.
3: C'est vrai?
2: Tu es vraiment quelqu'un de spécial. Tu es différent. Tu es ambitieux. Tout comme nous.
3: J'ai ces pensées, et les gens se moquent de moi. C'est mon tour maintenant.
2: Quand la bataille commence, il faut continuer le combat.
1: Si on ne fait rien, quelqu'un d'autre va mourir. Yuna Bomb s'est donné une mission à accomplir.
4: Qu'est-ce qui ne va pas avec toi?
5: Vous! J'ai vu des victimes au bras et au visage éclaté.
1: Vous avez déployé beaucoup plus d'efforts pour me discréditer que pour arrêter le responsable. Ce n'est qu'un jeune garçon.
3: J'ai parfois l'impression de ne pas être à ma place ici. Quelque chose ne tourne pas rond avec moi.
5: Je te dis de me laisser seul!
2: Parce que les grandes idées sont comme le feu.

0: Et le César du meilleur premier film est attribué à...
1: Parce que si je voulais me lancer dans la psychanalyse, j'ajouterais que c'est le roi des cons.

0: 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Il est 12h. 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
2: Bonjour, le maire de Montpellier, Mickaël Delafosse, appelle les habitants à éviter les déplacements ce matin. Les départements de l'Hérault, du Gard, des Bouches-du-Rhône et du Var sont en vigilance orange pour pluie, inondations et orages. Un nouvel épisode méditerranéen pluvieux, orageux et susceptible de provoquer des cumuls de précipitations très importants en peu de temps. Du vent ainsi que de la grêle sont également attendus. 256 000 manifestants ont été mobilisés en France hier, dont 56 000 à Paris, selon le ministère de l'Intérieur, pour l'acte 3 du mouvement des lycéens. Les organisations lycéennes et étudiantes organisatrices annoncent quant à elles 450 000 personnes dans toute la France, dont 100 000 à Paris. Par ailleurs, le policier soupçonné du tir de grenade qui a blessé au visage un adolescent de 14 ans à Saint-Ouen-l'Aumône dans le Val-d'Oise a été mis en examen et placé sous contrôle judiciaire. L'eurodéputé Rima Hassan est accusé par plusieurs élus du Parlement européen d'avoir renversé des drapeaux israéliens et européens lors d'une exposition consacrée aux attaques du 7 octobre 2023. La parlementaire LFI s'est défendue dans plusieurs messages en assurant qu'aucun drapeau n'a été piétiné, ni détérioré, ni jeté. Jean-Noël Barrot, ministre des Affaires étrangères, sera en Israël aujourd'hui pour les commémorations du 7 octobre. Le ministre sera à Tel Aviv, puis sur les lieux de l'attaque du Hamas aux côtés de Bruno Retailleau, candidat LR à la présidentielle. Depuis janvier 2025, les bénéficiaires du RSA doivent suivre 15 à 20 heures de travail ou d'activité de formation par semaine. Au moins 31 départements suspendent jusqu'à 100% du RSA dès le premier manquement, selon une enquête co-réalisée par trois associations qui dénoncent une fabrique de la misère. C'est la fin de ce flash, une très bonne journée à notre écoute. Bonjour football, auteur d'un véritable carton hier soir face à la Suisse 7-1, les Bleuets ont conclu la phase éliminatoire de l'Euro Espoir en beauté, invaincus et largement en tête. Les Helvètes sont eux éliminés, ils sont devancés par l'Islande qui disputera les barrages. Basket, le club de Bourg-en-Bresse, vainqueur de l'Eurocoupe en 2026 mais qui a renoncé à disputer l'Euroleague pour des raisons logistiques, savait que la défense de son titre serait compliquée. Effectivement, les débuts de la JL dans la deuxième Coupe d'Europe dans la hiérarchie continentale sont délicats. Battus à Naples la semaine passée, les hommes de Frédéric Fautou se sont inclinés mardi contre les Turcs de Bursa et Equinox. Le Tofas est venu l'emporter sur le score de 82-89. Hier, la France a conservé son titre en relais mixte au championnat d'Europe de cyclisme en Slovénie. Les coureurs tricolores sacrés sont Juliette Berthet, Cédrine Carbaol, Maeva Skiban, Bruno Armirail, Rémi Cavagna et Thibaut Guernalec. Rugby, le RC Toulon, 13e et avant-dernier du top 14, a annoncé hier matin le départ de son directeur Pierre Mignoni. C'est ce dernier qui a fait part la direction du rugby club toulonnais de sa décision de mettre fin à sa mission, ce que le club a accepté. Revenu dans le Var cet été, Franck Azema assurera la direction sportive de l'équipe jusqu'à nouvel ordre. La France a décroché sa deuxième médaille au championnat du monde de judo en bronze grâce à Diane Boulem-Tafès chez les moins de 73 kilos. À quelques jours de son 21e anniversaire, il remporte sa deuxième médaille dans une grande compétition internationale après avoir déjà glané le bronze lors des championnats d'Europe en avril dernier. C'est la fin de ce Flash Sport. Une très bonne journée à toutes et à tous.
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4: Bonjour, bonjour à tous. Retour à l'hippodrome d'Anguin et le prix des Gobelins à l'occasion du Quintet Plus de ce mercredi 7 octobre 2026. Il réunira 18 concurrents âgés de 7 à 11 ans n'ayant pas gagné 255 000 euros. La distance à parcourir sera de 2875 mètres et le départ donné vers 13h55. En tête de notre sélection, le 16, Gemma, préparé avec le plus grand soin pour cette épreuve visée, elle peut l'emporter. Suivi du 4, Jaya du trio sur la montante actuellement. Le 17, image d'Atalante, aligne les performances de choix depuis quelques mois. Le 12, Junon Delou, au top de sa condition physique. Et enfin, le 15, XL Blue, sur un parcours qui devrait servir ses intérêts. Elle complétera notre sélection. Une sélection que vous pouvez retrouver sur ma chaîne YouTube Tom Kazak, les pronostics hippiques avec mes dernières minutes. Donc, notre choix aujourd'hui. Premier, le 16, Jem Mab. Second, le 4, Jaya du Trio. Troisième, le 17, Image d'Atalante. Quatrième, le 12, Junon Delou. Cinquième, le 15, XL Blue. Le second choix, le 18, le 13 et le 7. Et à vous la fortune!
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le langage des truands, porter le chapeau, c'est être un mouchard. C'est aussi désigné par un adjectif qui est le titre du film que l'on cherche aujourd'hui. Ceux qui portent les chapeaux intelligents vivent vieux. Et mieux vaut pour eux n'avoir pas d'amis. Celui qui a deux amis, l'un policier, l'autre truand, se rend la vie impossible. C'est ce qui arrive à Cilien, brave garçon sans aucun principe moral, qui joue sur les deux tableaux mais a le malheur de s'être pris d'amitié pour Maurice, malfrat sans scrupules et pas malin, en même temps que pour Salignari, inspecteur individualiste qu'il renseigne le cas échéant et dont il reçoit une certaine protection. Maurice sort de prison après 4 ans passés à Londres, il a perdu la main mais il lui faut travailler. Il commence par commettre l'erreur de tuer Gilbert, receleur qui l'a recueilli, mais qui a autrefois tué sa femme pour l'empêcher de parler. Il le pille. Il va consciencieusement ensuite faire son casse. Manque de chance, quelqu'un les a donnés et Salignari survient tout seul. Maurice l'abat. Blessé, il est recueilli par Cilien et Jean, mais les camarades de Sally essaient de faire parler Cilien, qui, pour jeter du lest, indique où s'emparer de Maurice. Celui-ci se croit trahi, il ne reste plus à Cilien qu'à fabriquer, pour innocenter Maurice, des coupables qui ne parleront pas et pour cause. Après ce qu'il appelle sa dernière bonne action, Cilien espère se retirer des affaires, mais le destin est déjà en marche et pour Maurice, et lui, ce sera la mort. Alors, avez-vous reconnu qui est le héros de cette histoire de truand ?

Et oui, chez les truands, être un mouchard, c'est être un doulos. Et le doulos, c'est un film de Jean-Pierre Melville avec Jean-Paul Belmondo, Serge Reggiani, Jean de Sailly, Michel Piccoli ou encore Fabienne Dalli, sorti en France le 8 février 1963 avec une musique de Paul Misraki.

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1: Orpheline dans une secte libertaire de Provence, Anita est élevée par un gourou fantasque et une mosaïque de familles d'emprunt plus ou moins aptes à s'occuper d'elle. À 17 ans, elle s'enfuit et atterrit en colocation chez un vieux monsieur à Asnières qui lui apprend les règles de la vie en société, puis dans un squat parisien, ultime recours pour les étudiants sans le sou. C'est alors qu'elle rencontre un jeune homme ambitieux, Guillaume, issu d'une lignée de notaires. Bien des années plus tard, depuis Londres où le couple est installé avec ses jumeaux, Anita s'est muée en parfaite épouse d'expatriés. Elle vit dans une maison victorienne, le décor de l'existence dont elle a toujours rêvé. Mais un matin, contre toute attente, elle réalise qu'elle n'éprouve plus rien pour ce mari irréprochable, que s'occuper de ses enfants l'ennuie et qu'elle ressent un vide immense. Par où commence-t-on pour fabriquer une autre vie ? Roman initiatique où le tragique côtoie le burlesque, Fuir la lumière raconte la quête de liberté d'une femme. À travers cette héroïne inoubliable, il interroge la façon dont on peut s'affranchir des traumatismes de l'enfance, mais aussi du conformisme. Fuir la lumière de Florence Châtaignier est paru au Cherche-Midi.

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2: Quand les générations se rencontrent, ce n'est pas seulement le temps qui se partage, mais aussi les savoirs et les valeurs. Des associations existent comme Unicité, où Roland, retraité, transmet son vécu, ses histoires, à Cassandre, 22 ans, qui arrive avec son regard neuf, sa curiosité et son énergie. Un duo intergénérationnel qui s'enrichit mutuellement. Alors Cassandre, qu'est-ce qui vous plaît dans cette expérience ?
3: Ce qui me plaît, c'est le lien social. Rencontrer des personnes plus âgées que moi, ça m'apporte d'apprendre leur histoire et de prendre confiance en moi.
4: La rencontre avec les jeunes, ça m'apporte un regard sur les difficultés qu'ils ont. Et ça, c'est, à mes yeux, c'est primordial, ça.
3: Roland m'apporte son vécu, son histoire et des conseils pour les embauches. Il peut m'aiguiller.
2: Et qu'est-ce que vous faites ensemble ?
4: On a quelques activités ludiques. On a fait une ou deux marches, on a fait une petite partie de boules aussi. On a joué au domino et puis on a parlé un petit peu, quoi.
3: Il m'a montré un peu comment on fait de l'accordéon.
2: Et vous, Cassandre, vous lui apportez quoi ?
3: Par rapport au téléphone, envoyer un message et tout ça. Il aime pas ça et il comprend rien. Le premier truc j'avais fait pour les messages, il a noté sur un petit papier comment faire toutes les étapes.
2: Merci à tous les deux. Les rencontres entre les générations, c'est construire des liens où chacun a quelque chose à transmettre et à recevoir.
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1: 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Il est 13h.
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Ici le capitaine, je vous souhaite de passer de très bonnes fêtes de fin d'année et que vos cales soient remplies d'or. Je vous laisse en compagnie de l'équipage qui a un dernier mot à vous dire. Ah non, autant pour moi. Joyeux Noël !

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1: Bonjour, l'Union syndicale lycéenne appelle à poursuivre les blocages aujourd'hui, mais son président Riyad Rani appelle les lycéens à la prudence. Les cours étaient totalement ou partiellement suspendus dans 528 établissements ce matin, selon des chiffres provisoires du ministère de l'Éducation nationale. Alors par ailleurs, l'utilisation des grenades assourdissantes est suspendue dans les mobilisations lycéennes tant que la lumière n'aura pas été faite sur ce qui s'est passé à Lens, où un adolescent, rappelons-le, a eu la main arrachée. Le nombre d'enquêtes confiées à l'IGPN depuis le début du mouvement lycéen s'élève à 18. L'allocution promise par Sébastien Lecornu pour ce soir aura lieu à 18h30. Le Premier ministre a prévu de s'exprimer sur les multiples crises auxquelles il est confronté. Mouvement des lycéens, prix des carburants, crise agricole et hausse de la dette. Une plainte déposée aujourd'hui devant le parquet de Paris contre Jordan Bardella, accusé dans une enquête de Mediapart d'avoir tenu des propos antisémites. 13 associations réunies dans la Ligue de défense des valeurs républicaines veulent attaquer le président du RN pour dénonciation calomnieuse, dénonciation mensongère à l'autorité judiciaire, entrave concertée à la liberté d'expression pour menace et diffamation publique, après la plainte que Jordan Bardella a déclaré déposée contre Mediapart. Un rapport parlementaire recommande d'interdire la vente de boissons énergisantes aux moins de 16 ans. Si ces boissons ne posent pas de risque sanitaire en quantité raisonnable, leur consommation apparaît globalement excessive en France et peut bel et bien engendrer des effets nocifs, pointe le rapport. C'est la fin de ce flash, une très bonne journée à toutes et à tous. Bonjour football, auteur d'un véritable carton hier soir face à la Suisse 7-1, les Bleuets ont conclu la phase éliminatoire de l'Euro Espoir en beauté, invaincus et largement en tête. Les Helvètes sont eux éliminés, ils sont devancés par l'Islande qui disputera les barrages. Basket, le club de Bourg-en-Bresse, vainqueur de l'Eurocoupe en 2026 mais qui a renoncé à disputer l'Euroleague pour des raisons logistiques, avec la défense de son titre serait compliquée. Effectivement, les débuts de la JL dans la deuxième Coupe d'Europe dans la hiérarchie continentale sont délicats. Battus à Naples la semaine passée, les hommes de Frédéric Fautou se sont inclinés mardi contre les Turcs de Bursa et Equinox. Le Tofas est venu l'emporter sur le score de 82-89. Hier, la France a conservé son titre en relais mixte au championnat d'Europe de cyclisme en Slovénie. Les coureurs tricolores sacrés sont Juliette Berté, Cédrine Kerbaol, Maeva Skiban, Bruno Armirail, Rémi Cavagna et Thibaut Guernalec. Rugby, le RC Toulon, 13e et avant-dernier du top 14, a annoncé hier matin le départ de son directeur Pierre Mignoni. C'est ce dernier qui a fait part à la direction du rugby club toulonnais de sa décision de mettre fin à sa mission, ce que le club a accepté. Revenu dans le Var cet été, Franck Azéma assurera la direction sportive de l'équipe jusqu'à nouvel ordre. La France a décroché sa deuxième médaille au championnat du monde de judo en bronze grâce à Diane Boulem-Tafès chez les moins de 73 kilos. À quelques jours de son 21e anniversaire, il remporte sa deuxième médaille dans une grande compétition internationale après avoir déjà glané le bronze lors des championnats d'Europe en avril dernier. C'est la fin de ce Flash Sport, une très bonne journée à toutes et à tous.
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3: La météo pour ce jeudi 8 octobre, temps humide avec des pluies sur le flanc est jusqu'au sud-ouest avec même de la neige en montagne. Retour d'éclaircies dans l'ouest et en Méditerranée où le Mistral et la Tramontagne se lèvent brutalement. Les températures pour ce jeudi matin, 11 degrés sur Lille, Paris, Brest et Cherbourg, 14 degrés pour Lyon, 15 degrés à Toulouse et Strasbourg, 16 degrés pour Nice et Biarritz, 20 degrés pour Ajaccio. Et pour ce jeudi après-midi, 14 degrés sur les Hauts-de-France et la Bourgogne, 15 degrés sur l'Île-de-France, la Normandie, la Bretagne, le centre-Val de Loire, 15 degrés également sur le Grand Est et la vallée du Rhône, 16 degrés sur les Pays de la Loire, 17 degrés sur l'Occitanie et la Nouvelle-Aquitaine, 20 à 22 degrés sur le pourtour méditerranéen et 22 degrés en Corse.
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2: 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Conférences, salons, sorties sportives ou culturelles et ateliers pour mieux vivre sa retraite. 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

0: Aux commandes de la croisière Folk, c'est Eric Cooper.
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5: Hello and welcome. Bienvenue à bord de la croisière Folk pour une émission placée entièrement sous le signe des voix féminines. L'été s'éloigne peu à peu, emportant avec lui ses longues journées lumineuses et ses parfums d'évasion. À l'horizon, l'hiver se rapproche, mais la musique, heureusement, est là pour vous réchauffer les cœurs. Alors, larguons les amarres pour une heure de découverte au féminin, entre folk, émotion et liberté. Puis je vous rappelle que nous avons ce e-book gratuit à vous offrir avec 25 boissons chaudes, qu'il s'agisse de chocolat, de café, de thé ou de tisane. N'hésitez pas à nous le demander en écrivant à lacroisièrefolk@yahoo.com. On a démarré l'émission avec Sister Sadie, All Will Be Well. On poursuit avec Ancoli Pina Colada. Avec ses chansons, le duo folk québécois Ancoli nous invite à fuir le bruit, les embouteillages et le rythme étouffant de la ville. Écrite et composée par Annick Berube, cette chanson lumineuse célèbre la liberté, les grands espaces et le bonheur de suivre son cœur, guitare dans les bras. Une douce parenthèse d'évasion sous un ciel d'azur et un soleil au goût de pina colada. Il y aura ensuite J.K.L. avec Juste un café, Sarah Lesch avec Zwei Pfund Liebe, avec cette une chanson en allemand qui veut dire « Deux êtres parlent d'amour ». Et avec celle-ci, Sarah Lesch explore avec tendresse et ironie la complexité des relations amoureuses. Elle raconte comment deux personnes peuvent prononcer le mot « amour » tout en lui donnant chacune un sens différent. Sur une musique folk aux accents country, elle rappelle que l'amour imparfait peut parfois sembler le plus juste. Bienvenue, c'est la croisière folk que vous écoutez et croyez-moi, vous avez bien raison.
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0: Dans 1, 2, 3 aujourd'hui, eh bien, on découvre l'album de Brett Morris, Dream Souvenir. Avec cet album, dont la sortie est prévue le 22 septembre, Brett Morris dévoile une collection de chansons écrites à la main et nourries de souvenirs. L'album capture la sérénité des sommets, mais aussi la douce nostalgie qui accompagne les paysages de la mémoire. À son écoute, on s'imagine parcourir les routes montagneuses entre la Virginie et la Caroline ou fuir un chagrin au cœur du Far West. Brett Morris y exprime les pensées intimes d'une artiste qui ne s'est jamais sentie totalement à sa place dans son époque. Connue comme musicienne de old time et de bluegrass, mais aussi comme danseuse de flat foot, elle écrit des chansons depuis l'âge de 19 ans. L'album marie les sonorités anciennes des Appalaches à une créativité musicale résolument personnelle et contemporaine. Cette musique est marquée par son enfance dans une famille de musiciens, sa maternité et sa volonté de transmettre les traditions. Depuis 1920, elle joue aux côtés de Martha Spencer et Jamie Collins au sein du trio montagnard Blue Ridge Girls. Elle participe également au groupe de country alternative et de blues Appalachian Roulette basé à Bristol. Avec Dream Souvenir, Brett Morris signe un voyage sensible entre montagne, liberté, racines musicales et rêves échappé du passé. Et je vous ai sélectionné trois chansons. C'est pour ça que ça s'appelle 1, 2, 3. Drop of Whiskey, Close My Eyes et Temperance in My Mind. Bonne écoute de l'album de Brett Morris.
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0: nouvel album que l'on a découvert aujourd'hui dans 1, 2, 3. C'est celui de Brett Morris, Dream Souvenir. Je vous rappelle, si vous ne l'aviez pas encore remarqué, qu'une semaine sur deux, nous faisons une émission qui est 100% interprète féminine. C'est une semaine sur deux. Et donc, on vous a diffusé donc, de cet album de Brett Morris, Drop of Whiskey, Close My Eyes et Temperance in My Mind. Quelle est la suite du programme ?
1: Je sais que vous aimez la poésie.
2: Oh là là. Vas-y mon gars, on t'écoute.
0: Eh bien oui, de la poésie avec un poème d'Anna Ayanoglou, 20 ans, qui est lu par Emma Kulumba Lifoug, qui est la lauréate du concours Si on lisait à voix haute. Alors, ce poème d'Anna Ayanoglou est extrait du recueil Appartenir qui a été publié le 7 mars 2024 aux éditions Le Castor Astral. La poétesse y porte un regard lucide et intime sur ses 20 ans, âge des élans, des choix, mais aussi des reproches envers soi-même. Elle explore les souvenirs de jeunesse, la construction de l'identité, le poids de famille, de l'histoire familiale. Son écriture sensible interroge ce qui nous relie à nos origines, aux êtres disparus et aux lieux qui nous ont façonnés. Puis juste après, José-Anne Saint-Onge, Faut pas que tu pleures. Alors c'est une chanson intime de cette artiste franco-canadienne, originaire du Nouveau-Brunswick, qui était décédée par suicide avant la sortie de sa musique. Et elle a laissé derrière elle plusieurs chansons profondément personnelles. Son frère, accompagné de musiciens, a achevé l'album posthume Sweet Sorrow, dans le respect de son univers artistique. Entre folk acoustique et chansons à texte, le morceau privilégie une guitare et des arrangements délicats. La voix sobre, vulnérable et sans artifice de José-Anne lui confère une émotion particulièrement bouleversante. Il y aura juste après Loire Naloubre avec Batumbera et Sandra Bernardo et Natalia Doco Camino Que Pasa. C'est une chanson qui réunit l'Espagnole Sandra et l'Argentine Natalia dans un lumineux dialogue entre deux voix portées par des rythmes latino-folk chaleureux. La chanson célèbre le chemin de la vie, le mouvement et la liberté d'avancer. Sorti en 2022, ce titre annonçait alors le futur album de Sandra Bernardo, La Sagrada, finalement publié en 2023. C'est un album solaire et spirituel mêlant musique latine, folk, poésie et quête de reconnexion à soi-même.
3: 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L'année prochaine, ce sera différent. Oh, les années prochaines, on les connaît. 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Si seulement quoi ? Oh. Je sais pas. Seulement tout était différent. 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
1: Et un petit truc de plus dans la minute astuce, je vais vous dire aujourd'hui comment vous débarrasser de vos punaises. Je parle des petites bestioles et pas de ce qui vous sert à accrocher vos posters au mur. Alors, vous préparez une décoction d'ail pour lutter contre l'invasion de ces bestioles. Vous faites bouillir 5 gousses d'ail écrasées dans 1 litre d'eau pendant 15 minutes. Laissez refroidir, filtrer et pulvériser plusieurs jours de suite sur les encadrements des fenêtres ou des portes. Cela devrait normalement chasser ces petites bestioles et rassurez-vous, cette préparation ne fera pas de mal à ce qui vous sert à accrocher vos posters au mur. Allez, on poursuit en musique avec Crossing the Causeway, Bon Garçon et Joe Girl, The Stone, The Tree and The Child. C'est une programmation, je vous le rappelle, 100% féminine aujourd'hui.

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J'apprécie particulièrement les émissions consacrées aux artistes féminines. Il existe tellement de voix magnifiques que l'on entend malheureusement trop peu ailleurs. 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
3: Et voilà, notre croisière 100% féminine touche doucement à sa fin, portée par des artistes libres, fortes et inspirantes. L'été s'efface à l'horizon, tandis que l'hiver prépare déjà ses vents froids et ses longues soirées. Mais tant que la musique nous accompagne, chaque saison conserve sa lumière et sa chaleur. Merci d'avoir voyagé avec nous et rendez-vous très bientôt à bord de la croisière folk. Je rappelle une fois de plus que nous avons ce e-book gratuit avec plein de recettes chaudes et réchauffantes, de café, de chocolat, de tisane. C'est gratuit. C'est un e-book, donc n'hésitez pas à le demander en écrivant à lacroisièrefolk@yahoo.com. On se quitte avec Loni, comme la fin du monde, en session live à Montréal. Alors c'est une balade folk, délicate, dans laquelle Loni évoque la difficulté de préserver sa liberté et son identité au sein d'une relation amoureuse. Inspirée par la mer normande, la chanson mêle mélancolie, beauté marine et sensation d'un amour qui s'essouffle. Elle figure sur son album Ex Voto, premier album en français de cet artiste, enregistré à Montréal et publié en 2022. De son vrai nom, elle s'appelle Louise L'Ermite. Loni est une chanteuse, autrice, compositrice et altiste de formation classique. Elle est la fille cadette de l'acteur Thierry L'Ermite. Avec son pseudonyme inspiré du mot anglais L'Honneur, elle affirme aujourd'hui un univers personnel entre folk, francophone, poésie et contemplation. Allez, sur ce, je vous laisse que la force soit avec vous et avec tous les autres. Et on se donne rendez-vous pour une nouvelle émission la semaine prochaine. La prochaine fois, ce sera la 369e déjà. Et je vous rappelle, la semaine passée, c'était notre anniversaire, le 7e. On vogue vers le 8e anniversaire. Bye bye.
4: Oh, écoutez, Thérèse, merci beaucoup. Il fallait pas, vraiment. C'est... Pardon. Voilà. Voilà.
5: I'll be back.
6: C'est rigolo, hein.
7: J'ai envie d'un œil neuf sur ce chantier, d'une vision jeune.

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Il est midi sur le 89.4 Radio Libertaire. C'est l'heure de Folcalier tous les dimanches de 12h à 14h. Aujourd'hui, ce sera un programme à nouveau enregistré, le deuxième volet de l'abécédaire musical comme on l'a intitulé. Cette programmation musicale suivant l'ABCD aura lieu très très souvent le premier dimanche de chaque mois, sauf exception. On commence tout de suite avec Abdelli. Le disque s'appelle New Moon, le morceau s'appelle Abdargal, en anglais ça s'appelle The Blind Spirit ou l'aveugle en esprit. C'est un disque sorti en 1995, Algérie, sous le label de Peter Gabriel, Real World.

Avec le groupe et le morceau suivant, on descend en Guinée, BA, BA, BA Sissoko, Electric Griolande. On écoute un morceau qu'ils ont intitulé Women ou Dunia Guinée et ils sont accompagnés par les Nubians. 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

La syllabe suivante, c'est A, K, comme cabrette. L'instrument, la cornemuse d'Auvergne, extrait de l'âge d'or de la cornemuse d'Auvergne. Enregistrement historique 1895-1976. On écoute les créateurs du genre musette, Antoine Buscatel et Fredo Gardoni, dans une suite de bourrées qui s'appelle la Bourriero et Flour de Genêt.

Avec la syllabe suivante, DA, comme Dagnon, Bako Dagnon, on retourne en Afrique, au Mali. Cette chanteuse est décédée malheureusement en 2015. On écoute extrait de Sidiba, Bébé Bori, Inofé. Bako Dagnon.

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Et aujourd'hui, c'est un programme enregistré que nous intitulons l'ABCDR musical, c'est le deuxième volet. Et avec la lettre E et A, donc la syllabe EA, nous allons en Angleterre avec un vielleux qui s'appelle Nigel Hitson, qui a fait longtemps partie de Blowzabella. Il a joué avec Lorena McKinnitt, il a même bricolé aussi avec Led Zeppelin, etc., etc. On écoute le morceau qu'il rend hommage à son père. Le morceau s'appelle bien évidemment La gloire de mon père, parce que c'est son père, Chris Hitton, qui lui construit ses vielles à roues.

0: La syllabe suivante, FA, oui, FA, comme Fédération Anarchiste, qui gère Radio Libertaire depuis sa création, bien évidemment, en 1981. Bon, FA, ça va être les Fabulous Troubadours, mais on va dédier, de toute façon, le morceau que nous allons écouter, eh bien, donc, à la FA, à tous ceux qui nous écoutent, que vous nous aidez psychologiquement, financièrement, etc., etc., puisque le morceau que nous allons écouter est totalement dédié, de circonstances, totalement adapté aux idées et à la plus belle et à la plus rebelle des radios. Fabulous Troubadour, nous allons écouter, ça c'est oui, Ronda de Trailer, duel de tchatch, Fabulous Troubadour.
1: Je vous demande, qu'est-ce que vous en pensez, vous, du fait qu'on est au 21e siècle et qu'on entre dans le 3e millénaire et blablabla?
2: On s'en fout!
1: Et de la montée du Dow Jones et de la baisse du CAC 40?
2: On s'en fout!
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2: On s'en fout!
1: Et du gong?
2: On s'en fout!
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2: On s'en fout!
1: Et du contre?
2: On s'en fout!
1: Et du pour?
2: On s'en fout!
1: Et du côté jardin qui est à l'opposé du côté court?
2: On s'en fout!
1: Et du reste?
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1: Et du fait

0: Avec la syllabe suivante, GA, GA, GA comme Gacha Ampeg. On va aller à Marseille avec ce groupe qu'ils ont intitulé Gacha Ampeg. On va savoir d'ailleurs ce que ça signifie. Et ce groupe a été créé un petit peu autour de Manu Théron. On va écouter la signification de Gacha Ampeg et un grand grand standard du folklore français, le Bouvier, l'eau bouillère. Gacha Ampeg sur la radio libertaire 89.4 Falcalier, tous les dimanches 12h-14h.
1: Alors la Gacha Ampeg, c'est un garçon qui prend une truelle et qui met du ciment n'importe où et n'importe comment.
2: Gacha Ampeg, c'est un bouillon. Quelqu'un qui ne sait pas travailler, qui a les mains
3: comme les
2: pieds.
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1: 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Il souffre parce qu'il arrive tout simplement à se sacrifier. Un Gacha Ampeg, c'est un sacrifié.

Avec la syllabe suivante, HA, nous allons en Louisiane avec les Hackberry Ramblers, un morceau mondialement connu puisqu'il s'appelle Sitting on the Top of the World, Cajun Boogie 1992, les Hackberry Ramblers.

On continue l'abécédaire musical dans Folcalier sur Radio Libertaire. On change un tout petit peu l'habitude avec le nouveau groupe, la lettre I, avec un D. Idyl, I-D-Y-2-L. Le disque Balabel, sorti en 2001, avec un morceau qui m'a bien plu. Ça s'appelle OGM, pas ça, OGM bien sûr, voilà, vous avez bien compris. Ils ont arrangé ce morceau en andro bio, c'est ce qu'ils disent.

Direction l'Écosse maintenant avec un musicien J-A-C-K-S-O-N, Jackson, non pas Michael évidemment, William Jackson, un harpiste, extrait de son disque Scottish Island. Il a fait partie aussi d'un groupe qui s'appelle Ocean, le disque est sorti en 1998, on écoute Giga, G-I-G-H-A. William Jackson sur Radio Libertaire, 89.4, Folk Allier, tous les dimanches, 12h-14h.

On arrive dans une région d'Algérie avec la syllabe K-K-A, comme Kabylie, je pense que vous l'avez deviné. Et c'est l'occasion aussi de rendre hommage à un chanteur qui a été tragiquement, lâchement assassiné en 1998 à 42 ans. Il s'appelait Lounès Matoub, extrait du disque qui voit plein d'artistes kabyles dans cette compilation. Ça s'appelle d'ailleurs la Kabylie au cœur. On écoute Lounès Matoub dans un morceau, un titre qui s'appelle Zvlavit Ayaveri. 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

C'était Lounès Matoub, l'enfant terrible, la grande gueule de la chanson kabyle, qui s'est éteinte à la suite de son lâche assassinat par les obscurantistes qu'il dénonçait sans cesse. Il nous reste son message pour une Algérie et une humanité meilleure, et ses chansons jaillies du patrimoine montagnard le plus pur ou du chabi le plus flamboyant. Salut Lounès. Ensuite, eh ben on passe à la syllabe LA. LA comme René Lacaille. Avec ses enfants, René Lacaille, Ek Marmaille, extrait du disque Gatir, on écoute un titre qu'ils ont concocté avec des jeux de mots comme on les aime, ça s'appelle Père, Fusion, Père, Mère, Fusion, F-U-Z-I-O-N. La Réunion avec René Lacaille.

Direction l'Allemagne maintenant, avec des musiciens qui font de la musique cajun. Et oui, le groupe s'appelle Ma Cajun, donc M-A pour la syllabe. Le disque s'appelle 10 années, et je ne vous dis pas le titre que nous allons entendre, mais enfin, en tout cas, ils ont arrangé un tube absolument international, un petit peu à l'image de ce qu'on a entendu tout à l'heure avec le Sitting on the Top of the World. Je vous laisse et je vous dirai peut-être le nom, je vous laisse écouter le groupe Ma Cajun.

Vous avez certainement, forcément reconnu le tube international de Dire Straits, Walk of Life. Petit litige par contre concernant l'accréditation, parce que le groupe Macajin donne le nom de Charles Mann comme compositeur, et en vérifiant sur internet, parce que j'ai un doute quand même, c'est Charles Mann qui a repris le tube de Dire Straits. Il avait un certain succès d'ailleurs avec ça et d'autres, comme Red Red Wine par exemple. On continue avec un groupe qui s'appelle Naken. Ils font de la musique scandinave et plus particulièrement suédoise autour de Jean-Pierre Hiver. On écoute un morceau qui s'intitule, c'est une polska de mariage, le groupe Naken, extrait de leur compilation.

Vous êtes à l'écoute de Radio Libertaire dans l'émission Folk Alliés. Comme nous sommes le premier dimanche du mois, ce sera maintenant dorénavant une émission enregistrée sous le thème la file rouge, l'abécédaire musical. On voyage comme ça au fil de l'alphabet, d'un pays à l'autre, d'un artiste à un autre. Et comme ce sont des programmes enregistrés, ils se veulent absolument intemporels pour être rediffusés ultérieurement si nécessaire. Et je remercie, Folk Alliés remercie bien évidemment l'équipe un peu d'air frais qui lance ces programmes tous les mois maintenant. On enchaîne avec un musicien qui s'appelle Jerry O'Byrne. Jerry O'Byrne, Music Power Guitar. En fait, le disque s'appelle de façon plus longue The Bog Bodies and Other Stories. Il est accompagné de Rosie Shipley. On écoute un titre qu'il a composé qui s'appelle Fergus River Randelay. Il joue du tipple. Alors si vous ne savez pas le tipple, eh ben, c'est une espèce de guitare à 4 fois 3 cordes. Il joue aussi de la 12 cordes et il y a du fiddle, c'est-à-dire du violon sur ce morceau. Jerry O'Byrne.

0: On arrive à la lettre P suivie du A, PA comme Paché. Ils sont trois, André, Christian et Yves. Christian est bien sûr le plus connu maintenant, mais André a sorti un disque il y a 26 ans maintenant, l'année 2000, sur des chants de protestation. Et je vous propose d'écouter une petite séquence dont il avait le secret. Une séquence très politique, très anachronique, mais bon, ça vaut le coup quand même. Attention aux oreilles. Des hommes politiques très très célèbres vont en prendre pour leur grade Radio Libertaire, la plus rebelle des radios.
1: On n'a jamais vu ça, De Gaulle en pyjama, qui dansait la java sur un paquet de tabac. On n'a jamais vu ça, Hitler en pyjama. De Gaulle en pyjama, qui dansait la java sur un paquet de tabac. Mais Chache a eu tout bien de succès, les gens s'il y a succédé. Il était un petit ministre, il était un petit ministre qui n'avait jamais gouverné, qui n'avait jamais gouverné. Oh, eh, oh,

que sur nos sous. Dans les années 80, les instituts de sondage, deuxièmement que Choula, de ce qu'on gagnant. Et pendant ce temps, en allant à la Palmyre, dans le bus, tous les drôles de Pamplouche en disant

0: vrei. 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On l'a copié le soupir drôle un petit moment. Le temps veut, si la gâche est encore la gâche. Puis boum, pour dedans, voilà la hachir à chivage. Ah ben voilà, tout qu'un succès. Là, il sait parce que les drôles de la coire d'Auchantian. Frère Jacques, Jacques Chirac, qu'as-tu vu? Trou du cul. Je vais à la messe pour voir les gonzesses. Dum, dum, dum. Dum, dum, dum. Frère Jacques, Jacques Chirac, qu'as-tu vu? Tout du cul. Je vais à confesse, me laver les fesses. Dum, dum, dum. Dum, dum, dum. Ben là, t'es lavé les fesses, on est pris. Bon, alors, il me disait, à l'entaille, touché à Mitterrand. Parce que, tout de suite, on n'était pas possible. On avait déjà eu 5 canailles, et puis, muet dans les cours d'école. Et puis là, c'est la danse des connards. Ferme ta gueule et va t'asseoir. C'est Mitterrand qui l'a dit, poil au zizi. Sylvestre, tu la connaissais celle-là, Sylvestre?
1: Oui.
0: Tu la connais? Ah! Et bien voilà, il n'y a plus d'enfants! On n'a jamais eu d'enfants, on n'a eu que deux personnes. Deux personnes, si grandissant. Bravo les drôles. Alors, parents, grands-parents, il y a un petit conseil à vous donner. Si vous voulez connaître les affaires au fin, écoutez les drôles. Et les drôlasses. Il n'y a pas que les grands qui pètent, il n'y a pas que les grands qui ont des brosses à dents, il n'y a pas que les grands qui pètent, il n'y a pas que les grands qui ont des brosses à dents, il y a des enfants qui pétatent, et ça se sent, et ça se sent, et ça se sent. Heureusement qu'on est drôle pour nous faire rire. Nous faire rire de affaires très sérieuses. Parce que sans eux, ils mourraient partout, sans avoir vu, sans avoir entendu.
2: C'était André Paché, la gouaille d'un conteur poitevin. On va maintenant dans l'Est, l'Europe de l'Est, très très loin, en Azerbaïdjan, avec la syllabe K, K-A, comme Kassimov, Alim Kassimov. On écoute un morceau très court, parce que sur ce disque, les morceaux sont très très longs. Ça peut aller jusqu'à 44 minutes, 8:41, 9:58, 10:41. Ce morceau, j'ai choisi le plus court, c'est 1 minute 50. Ça s'appelle Nazli Liar. Ça a été enregistré en 1992 au Théâtre de la Ville. Alim Kassimov.

Avec la syllabe RA, on arrive pour la troisième fois en Algérie avec une artiste qui s'appelle Bejda Rahal et son ensemble. Extrait de disque qui s'appelle la Numba Zidane. Et oui, Zidane, on en parle beaucoup en cette rentrée 2026. On écoute un extrait qui s'intitule tout simplement Beit I, Lasha Yaab Al-Kaloub. Bejda Rahal sur Radio Libertaire 89.4, Folk Allier, tous les dimanches 12h-14h.

Du chant de marin avec la syllabe SA, SA comme sabot, Rémi sabot. Il chante aussi bien sûr tous les grands standards, mais là un disque qui s'appelle tout simplement Chant de marin, des chansons, des chants traditionnels anglais ou irlandais, adaptés en français par le poète Claude Rainval. Résultat, des chansons à reprendre en chœur, nouvelles, mais qu'on a l'impression de connaître depuis toujours. Je vous propose d'écouter le dernier morceau du disque qui s'appelle Forban Rue, Rémi Sabot.

On arrive à la syllabe TA, TA comme Tabor. June Tabor, chanteuse anglaise quand même relativement connue, extrait de son disque de 2003 qu'elle a intitulé An Echoes of Hooves. On écoute un extrait, ça s'appelle The Battle of Otterburn, et elle est accompagnée au Northumbrian Pipe par la grande musicienne galloise Catherine Tickell.

Cette bataille, chantée par June Tabor, cette bataille d'Otterburn raconte l'une des innombrables batailles entre les Écossais et les Anglais. Celle-ci a eu lieu le 13 août 1388 et a vu d'innombrables morts, notamment 100 morts et 200 capturés du côté écossais et du côté anglais, près de 1800 tués, 1000 blessés et environ un millier également de prisonniers. On enchaîne avec un trio qui s'appelle le trio Hubok, extrait de leur disque Arpenteur des Mondes, le titre Beyla Taigan, et c'est du chant diphonique.

Encore un morceau mondialement connu, Greensleeves. On avait écouté Sitting on the Top of the World, Walk of Life. Voici Greensleeves, interprété par le groupe La Vache à trois pattes.

Interprétation difficile à reconnaître, je vous l'accorde, mais comme elle est interprétée en danse, peut-être un cirque circassien ou une chapeloise, etc. La suivante également, il s'agit d'un tube international, encore une fois, avec Mrs. Robinson de Paul Simon, interprété en version bluegrass par Randy Waller pour le W, Waller, R and the Country Gentlemen, Mrs. Robinson.

On arrive à la lettre X suivie du A, Xalkias, la compagnie Xalkias qui nous vient de Grèce, la région de l'Épire. On écoute un morceau qui s'appelle Miroloi, extrait de leur disque musicien traditionnel d'Épire, sur le label Inédit, maison des cultures du monde.

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On va maintenant à Cuba avec le groupe Yacaré, YA pour la syllabe. On écoute le titre Lleno me deres.

On arrive à la fin de cet abécédaire musical, voyage en musique, en chanson, avec Folcalier tous les dimanches 12h, 14h. 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On va se quitter avec la syllabe ZA comme Zalamansky, Claire Zalamansky, chant du Sepharland, extrait de son disque Gulpembe. On va écouter le titre numéro 5, Las Esuegra de Agora.

Le deuxième volet de l'ABCDR musical de Folcalier, voyage en musique. C'est fini pour aujourd'hui. Rendez-vous la semaine prochaine pour une nouvelle émission de Folcalier. Et pour le troisième volet, un premier dimanche, pas tout de suite peut-être. En tout cas, merci de nous écouter. J'espère que ça vous a plu. Vous pouvez toujours nous le dire. On l'a dit tout à l'heure, folcalier@free.fr ou Radio Libertaire Folcalier 145 Rue Arlot. Merci, au revoir, à la prochaine fois.

0: 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Il est 22h. 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
3: Bonjour, bonjour et bienvenue à vous tous et toutes, les auditeurs de La Vie est Folk, une hebdomadaire de la musique folk de partout, et ici sur Radio Passion, mais diffusée partout par nos amis de Radio Trad Grand Est et Radio Émergence. Nous allons démarrer le moteur cette semaine avec de l'énergie danoise, une hopsa, Efter Madvig Wilson. Il semble qu'une hopsa fait vraiment hop.

C'était Baltinget, ou Baltinger, je ne sais pas. Un bon mix d'instruments folk et un son qui donne des goûts d'autres styles de la musique. Une bonne hop, ça, pour commencer. Avant de descendre vers chez nous, il me semble qu'on devrait faire travailler nos muscles un peu plus avec un ensemble qui vient de Budapest. 5 membres, et parfois plus, largement avec des instruments à cordes et du chant, nous donne un son qui vient de par là. Le numéro s'appelle Dudas, qui veut dire « cornemuseur ».

le Buddha Folk Band, gardant un peu la même ligne, mais ajoutant d'autres instruments, surtout avant, en changeant du pays, vers la Belgique en fait. Ses cinq membres jouent accordéon, vielle à roue, saxophone et cornemuse variée, basse électrique et percussion, et tous avec beaucoup d'énergie. Voici Rino Fimabore, Virga Jesse Bourré, In Natura, c'est Embrun.

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1: On va nous calmer légèrement maintenant, mais toujours, il me semble, avec un peu le même esprit du rythme du Moyen-Orient. Cette fois, c'est Narragonia et un numéro de leur album Nehalenia qui s'appelle Yao Jeff.

Narragonia. Restons quand même en Belgique pour le trio que nous avons déjà écouté plusieurs fois, le trio EA, où on trouve de la flûte, la guitare et des instruments à cordes de tout genre. Et voici un morceau qui vient de la Suède. The Roses Bloom, les roses fleurissent, Polska de la Suède.

quelques morceaux maintenant des chanteuses, plutôt anglophones. Et on commencera avec un album récent de la chanteuse très douce, Catherine Priddy. C'est la chanson titre de l'album These Frightening Machines, qui a suivi une période de dépression de sa part. Une chanson qui exprime ses sentiments d'avoir perdu contrôle de tout, y compris son corps.

Et voilà la voix très reconnaissable de Eliza Caffey, chantée il y a quelques années, mais qui raconte l'histoire d'un vieux sacristain qui parle de ses clients qu'il a enterrés dans son cimetière. Un sujet un peu maussade, on dirait, mais non, pas du tout. Regardons encore un nouvel album qui est sorti ce mois-ci par Rhiannon Giddens. L'album s'appelle « Hope is the thing with feathers » et elle a pris le titre d'une chanson traditionnelle anglaise. Je vous jouerai l'ancienne version une autre fois, mais ici, elle prend l'occasion de raconter ses souhaits. Une voix magnifique avec un accent du sud des États-Unis.

Wish in Vain. Un titre traditionnel, mais des paroles très adaptées par Rhiannon Giddens. Maintenant, un autre numéro traditionnel en version originelle. L'histoire de Georgie, un jeune homme qui a volé des serres du roi et a été condamné à la mort. L'histoire raconte des plaidoiries de son amour qui faisait partie de la noblesse pour le sauver, mais elle arrive trop tard.

Georgie par les Askew Sisters. Deux femmes, Emily et Hazel, qui jouent des instruments variés, violon, accordéon et d'autres. Un très beau son. Suivons ça par une autre chanson de la tradition anglaise, cette fois du CD le plus récent de Lady Masury. Les trois membres de Lady Masury comprennent Hazel Askew, que nous venons d'écouter, avec Rowan Rangans et Hannah James. Ici, avec l'ajout de Sid Goldsmith et Jimmy Aldridge. Le titre de celui-ci est Sweet Lemony, l'histoire d'une jolie jeune femme, mais dont les parents ne veulent pas de son amoureux.

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1: Sweet Lemony par Lady Maisery. Un rappel que cette émission peut être retrouvée vendredi prochain sur Radio Passion à 13h, tout comme sur Radio Trad Grand Est le mercredi soir et le dimanche après-midi. Et plus tard, parmi les capsules de Radio Émergence. Nous quitterons maintenant l'Angleterre et en même temps les chants pour terminer notre émission avec la même vigueur qu'il a démarré. De la musique toujours de tradition, mais plutôt de l'Irlande. D'abord, les trois Irlandais, Carlos, Sweeney et McCartin, au violon, flûte et guitare respectivement, ils nous jouent trois morceaux. Jim Coleman's, The Milky Way et Round the House and Mind the Dresser.

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plusieurs nouveautés cette semaine alors, et notre dernier numéro vient d'une autre. Cette fois, toujours dans la musique celtique, mais vraiment de maintenant. Talisk viennent de l'Écosse et leur nouvel album va sortir à la fin de ce mois d'octobre. En voici un morceau, New Key. C'est clairement Talisk. Je vous souhaite bonne écoute, bonne semaine et à très bientôt.

0: vu que 13 chansons s'apportent malheur, et en parlant de 13, en souvenir du 13 septembre 2014, une petite dédicace à nos amis toulousains du ministère.
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0: 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Il est 23h.
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0: 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Il est minuit. 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